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2: Il est 3h.

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1: Il est 5h.
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4: Auditrices, auditeurs de Zoom Radio, bien le bonjour. Voici votre bulletin météo complet pour votre samedi 4 juillet. Le matin, généralement, il faudra compter sur du plein soleil. Concernant le vent, il sera faible à modéré de nord à nord-est, avec des rafales allant entre 15 et 25 km par heure. Les températures s'échelonneront entre 16 et 17 degrés. Pour ce samedi après-midi, côté ciel, pas de changement, toujours du plein soleil. Concernant le vent, il sera modéré de nord, avec des rafales allant entre 30 et 35 km par heure. Les températures s'échelonneront entre 32 et 34 degrés. Et pour la soirée et la nuit prochaine, les Périgourdins seront sous un ciel totalement étoilé. Voilà, c'est terminé pour aujourd'hui, en ce 185e jour de l'année. N'oubliez pas de faire une bise à toutes les Berthes, les Florents, les Lilian et les Lilianes. Le lever du soleil pour ce samedi, 6h15, et celui-ci se couchera à 21h48. Et moi, je vous souhaite une excellente journée sur Zoom Radio.
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1: Bonjour, bonjour à tous. Retour à l'hippodrome d'Anguin et les 2150 mètres du prix d'Orgeval à l'occasion du Quintet Plus de ce samedi 4 juillet 2026. Il réunira 15 trotteurs âgés de 8 à 11 ans n'ayant pas gagné 175 000 euros. Départ prévu 15h15. En tête de notre sélection, le 11 Idéfix JM. Malgré le numéro 11 derrière les ailes de l'Autostart, il sera logiquement un grand favori de cette épreuve. Suivi du 5, I Love Jocelyn, toujours en retard de gain à mon sens. Le 15, Elali de Monceau, donne toujours le meilleur d'elle-même dans un parcours. Le 7, Horace d'Artenay, revient du trot monté avec des ambitions. Et enfin le 6, Inédit du Pavillon. Sur la lancée de sa dernière prestation, sa place est dans la bonne combinaison. Il complétera notre sélection. Une sélection que vous pouvez retrouver sur ma chaîne YouTube Tom Kazak, les pronostics qui piquent avec mes dernières minutes. Donc notre choix aujourd'hui, premier le 11, Idéfix JM. Second le 5, I Love Jocelyn. Troisième le 15, Elali de Monceau. Quatrième le 7, Horace d'Artenay. Cinquième le 6, Inédit du Pavillon. Le second choix le 13, le 2. Et là, c'est à vous la fortune.

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1: Bonjour à tous, nous sommes le 4 juillet, l'occasion de souhaiter une bonne fête aux Florent et aux Berthe. Florent est un être généreux mais méfiant. Il aime faire de nouvelles rencontres amicales mais choisit ses amis avec minute. Florent a aussi un sens de la famille très développé. Pour lui, le bonheur de sa famille passe avant le sien. Il est très impliqué dans l'éducation de ses enfants et fait tout pour que ces derniers suivent le droit chemin. Voici les faits du jour. 1904, début de la construction du canal de Panama. 1934, décès de Marie Curie, prix Nobel de physique et chimie. 1986, premier vol du futur avion de combat, le Rafale de Dassault. 1998, le Japon procède au premier lancement d'une sonde spatiale vers Mars. 2003, disparition du chanteur américain Barry White. 2006, en football, l'Italie bat l'Allemagne en demi-finale de la Coupe du Monde, 2-0. On poursuit avec les naissances célèbres, l'ex-tennisman Henri Lecomte, l'actrice et chanteuse Victoria Abril, René Arnoux, pilote de Formule 1, et Gina Lolo Brigida, actrice. Le dicton du jour pour la route, pour la Sainte-Berthe, se cueille l'amande verte. Excellente journée à tous, à demain.

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2: Bonjour à tous, l'horoscope de ce samedi, on débute avec les béliers, vous prenez soin de votre corps actuellement, les résultats sont d'ailleurs très étonnants. Les taureaux, vous manquez d'assurance, les taureaux, prenez confiance en vous. Gémeaux, toutes les situations seront des prétextes au rire, on ne s'ennuiera pas à vos côtés en ce samedi. Les cancers, c'est un samedi épuisant qui vous attend, les cancers, il est temps pour vous de lever le pied. Les lions, les idées fusent, mettez-les en pratique dès que possible. Vierge, tout va bien avec vos amis, tout va bien à la maison, bref, tout va bien dans tous les domaines, les vierges. C'est le paradis pour vous en ce samedi. Balance, vous userez de votre charme, les balances aujourd'hui, on ne pourra rien vous refuser. Scorpion, vous avez envie de voyager, il ne vous reste plus qu'à choisir une destination. Les sagittaires, calme et patience, ce sont les deux qualités qui vous caractérise. Les Capricornes, cette journée se passera sans encombre. Les Capricornes, profitez-en. Verseau, vous avez l'esprit de famille. Aujourd'hui, un bon moyen de resserrer les liens. Les Poissons, pour terminer, vous êtes tête en l'air. Ces jours-ci, les Poissons, regardez où vous mettez les pieds. Avec tout ça, belle journée, un bon samedi.

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1: Bonjour à tous, les programmes télé, la télévision pour ce soir, samedi. On débute avec la chaîne TF1 qui nous propose ce soir du rugby. Le championnat des nations, l'Argentine face à l'Écosse. Coup d'envoi à 21h. Sur la chaîne France 2, ce soir, le jeu Fort Boyard dès 20h50. Sur la chaîne France 3, place au téléfilm Meurtre à Bayeux. Sur la chaîne France 4, rendez-vous avec le film Le Discours, diffusé dès 21h. Sur la chaîne M6, ce soir, rendez-vous avec du football, la spéciale Coupe du Monde. Sur la chaîne W9, rendez-vous avec la série La Petite Histoire de France, diffusée dès 21h10. Et enfin, pour terminer, rendez-vous, pourquoi pas, ce soir, sur la chaîne T18, avec la pièce de théâtre Paprika, diffusée dès 20h55. Avec tout ça, bonne soirée télé.

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4: Auditrice, auditeur de Zoom Radio, bien le bonjour. Voici votre bulletin météo complet pour votre samedi 4 juillet. Le matin, généralement, il faudra compter sur du plein soleil. Concernant le vent, il sera faible à modéré de nord à nord-est, avec des rafales allant entre 15 et 25 km par heure. Les températures s'échelonneront entre 16 et 17 degrés. Pour ce samedi après-midi, côté ciel, pas de changement, toujours du plein soleil. Concernant le vent, il sera modéré de nord, avec des rafales allant entre 30 et 35 km par heure. Les températures s'échelonneront entre 32 et 34 degrés. Et pour la soirée et la nuit prochaine, les pays gourdins seront sous un ciel totalement étoilé. Voilà, c'est terminé pour aujourd'hui, en ce 185e jour de l'année. N'oubliez pas de faire une bise à toutes les Berthes, les Florents, les Lilian et les Liliane. Le lever du soleil pour ce samedi, 6h15, et celui-ci se couchera à 21h48. Et moi, je vous souhaite une excellente journée sur Zoom Radio.
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2: Bonjour à tous, nous sommes le 4 juillet, l'occasion de souhaiter une bonne fête aux Florent et aux Berthe. Florent est un être généreux mais méfiant. Il aime faire de nouvelles rencontres amicales mais choisit ses amis avec minute. Florent a aussi un sens de la famille très développé. Pour lui, le bonheur de sa famille passe avant le sien. Il est très impliqué dans l'éducation de ses enfants et fait tout pour que ces derniers suivent le droit chemin. Voici les faits du jour. 1904, début de la construction du canal de Panama. 1934, décès de Marie Curie, prix Nobel de physique et chimie. 1986, premier vol du futur avion de combat, le Rafale de Dassault. 1998, le Japon procède au premier lancement d'une sonde spatiale vers Mars. 2003, disparition du chanteur américain Barry White. 2006, en football, l'Italie bat l'Allemagne en demi-finale de la Coupe du Monde, 2-0. On poursuit avec les naissances célèbres. L'ex-tennisman Henri Lecomte, l'actrice et chanteuse Victoria Abril, René Arnoux, pilote de Formule 1, et Gina Lolo Brigida, actrice. Le dicton du jour pour la route, pour la Sainte-Berthe, se cueille l'amande verte. Excellente journée à tous, à demain.
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2: Bonjour à tous, l'horoscope de ce samedi, on débute avec les béliers. Vous prenez soin de votre corps actuellement. Les résultats sont d'ailleurs très étonnants. Les taureaux, vous manquez d'assurance. Les taureaux, prenez confiance en vous. Gémeaux, toutes les situations seront des prétextes au rire. On ne s'ennuiera pas à vos côtés en ce samedi. Les concerts, c'est un samedi épuisant qui vous attend. Les concerts, il est temps pour vous de lever le pied. Les lions, les idées fusent, mettez-les en pratique dès que possible. Vierge, tout va bien avec vos amis, tout va bien à la maison. Bref, tout va bien dans tous les domaines, les vierges. C'est le paradis pour vous en ce samedi. Balance, vous userez de votre charme. Les balances aujourd'hui, on ne pourra rien vous refuser. Scorpion, vous avez envie de voyager. Il ne vous reste plus qu'à choisir une destination. Les sagittaires, calme et patience, ce sont les deux qualités qui vous caractérisent. Les capricornes, cette journée se passera sans encombre. Les capricornes, profitez-en. Verseau, vous avez l'esprit de famille. Aujourd'hui, un bon moyen de resserrer les liens. Les poissons, pour terminer, vous êtes tête en l'air. Ces jours-ci, les poissons, regardez où vous mettez les pieds. Avec tout ça, belle journée, un bon samedi.
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3: Bonjour, bonjour à tous. Retour à l'hippodrome d'Enghien et les 2150 mètres du prix d'Orgeval à l'occasion du Quintet Plus de ce samedi 4 juillet 2026. Il réunira 15 trotteurs âgés de 8 à 11 ans n'ayant pas gagné 175 000 euros. Départ prévu 15h15. En tête de notre sélection, le 11 ID Fiji est malgré le numéro 11 derrière les ailes de l'Autostart. Il sera logiquement un grand favori de cette épreuve. Suit du 5 I Love Jocelyn, toujours en retard de gain à mon sens. Le 15 Elali de Monceau donne toujours le meilleur d'elle-même dans un parcours. Le 7 Horace d'Artenay revient du trot monté avec des ambitions. Et enfin le 6 Inédit du Pavillon. Sur la lancée de sa dernière prestation, sa place est dans la bonne combinaison. Il complétera notre sélection. Une sélection que vous pouvez retrouver sur ma chaîne YouTube Tom Kazak, les pronostics qui piquent avec mes dernières minutes. Donc notre choix aujourd'hui, premier le 11 Idéfix JM. Second le 5, Alof Jocelyn. Troisième le 15, Elali de Monceau. Quatrième le 7, Horace d'Artenay. Cinquième le 6, Inédit du Pavillon. Le second choix le 13, le 2. Et là, c'est à vous la fortune.
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8: Bonjour à tous, les programmes télé et la télévision pour ce soir, samedi. On débute avec la chaîne TF1 qui nous propose ce soir du rugby. Le championnat des nations, l'Argentine face à l'Écosse. Coup d'envoi à 21h. Sur la chaîne France 2, ce soir, le jeu Fort Boyard dès 20h50. Sur la chaîne France 3, place au téléfilm Meurtre à Bayeux. Sur la chaîne France 4, rendez-vous avec le film Le Discours, diffusé dès 21h. Sur la chaîne M6, ce soir, rendez-vous avec du football, la spéciale Coupe du Monde. Sur la chaîne W9, rendez-vous avec la série La Petite Histoire de France, diffusée dès 21h10. Et enfin, pour terminer, rendez-vous, pourquoi pas, ce soir, sur la chaîne T18, avec la pièce de théâtre Paprika, diffusée dès 20h55. Avec tout ça, bonne soirée télé.
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1: Il est 7h.
2: Bonjour, bonjour à tous. Dans l'actualité du monde sur les routes pour ce premier week-end de départ en vacances, bison futé voie rouge ce samedi sur la majorité des grands axes du pays dans le sens des départs, en particulier vers la côte atlantique, la région Auvergne-Rhône-Alpes et le pourtour méditerranéen. Entre 5 et 8 millions de vacanciers attendus, des difficultés qui vont se poursuivre d'ailleurs demain en vallée du Rhône et en Île-de-France. 6 départements du pourtour méditerranéen placés en vigilance incendie très élevée ce samedi, c'est la conséquence directe de la sécheresse, du vent et des fortes températures. Le plus gros feu de la saison qui a parcouru 900 hectares entre l'eau des Léraux est maintenant fixé. Le ministre de l'Intérieur, Laurent Nunez, s'est dit très inquiet face à une saison des feux qui débute avec un mois d'avance et déjà 10 000 hectares brûlés. Dans le même temps, le mois de juin a été officiellement le plus chaud jamais enregistré en France depuis le début des relevés. Selon Météo France, la température moyenne a atteint 22,7 degrés en moyenne. C'est près de 4 degrés au-dessus des normales. Durant cet épisode de canicule historique, jusqu'à 72 départements étaient en vigilance rouge. Les 24 et 25 juin d'ailleurs étaient les journées les plus chaudes de l'histoire du pays. Plusieurs marches contre les violences sexuelles organisées aujourd'hui partout en France. Cela après le viol et le meurtre de Liana, 11 ans, dans le Gers, fin mai. Les assos réclament des mesures pour mieux protéger les victimes. Anne-Cécile Collet est la présidente de l'association Les Petits Invincibles. On l'écoute.
3: Alors, j'ai déposé plainte, j'avais 20 ans. Ça a été une procédure extrêmement difficile. C'est-à-dire que j'ai été acculée, j'ai été traitée de menteuse. C'était un directeur de centre aéré qui officiait dans une école de Paris. Et c'est quelqu'un qui m'a agressée sexuellement et violée de l'âge de 9 ans à 11 ans et qui n'a jamais été inquiétée. Donc, cette procédure a été très violente pour moi. Parce que quand la justice n'est pas rendue, pour quelqu'un de victime, en fait, c'est quelque chose que vous portez toute votre vie. On n'en peut plus, les associations n'en peuvent plus. On a défendu cette cause avec toute notre force et notre énergie, alors que ça se passe depuis des années et que tout le monde sait. On a mis la main sur les yeux, sur les oreilles et sur la bouche. Chaque personne, individuellement, doit se réveiller et se dire, aujourd'hui, la protection de l'enfance, c'est une priorité qui doit devenir nationale.
2: Des propos recueillis par Jade Isnard. Et puis du foot, le résumé des matchs de la Coupe du Monde cette nuit, la Colombie a dominé le Ghana 1-0, victoire de l'Argentine face au Cap-Vert 3-2. Hier soir, l'Égypte a arraché son ticket pour les 8e en battant l'Australie au tir au but. Ce soir, on a Canada-Maroc à 19h et puis Paraguay-France à 23h. Voilà pour l'essentiel de l'actualité. Très bonne journée à tous.
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6: Auditrices et auditeurs de Zoom Radio, bien le bonjour. Voici votre bulletin météo complet pour votre samedi 4 juillet. Le matin, généralement, il faudra compter sur du plein soleil. Concernant le vent, il sera faible à modéré de nord à nord-est, avec des rafales allant entre 15 et 25 km par heure. Les températures s'échelonneront entre 16 et 17 degrés. Pour ce samedi après-midi, côté ciel, pas de changement, toujours du plein soleil. Concernant le vent, il sera modéré de nord, avec des rafales allant entre 30 et 35 km par heure. Les températures s'échelonneront entre 32 et 34 degrés. Et pour la soirée et la nuit prochaine, les Périgourdins seront sous un ciel totalement étoilé. Voilà, c'est terminé pour aujourd'hui. En ce

0: 185e jour de l'année. N'oubliez pas de faire une bise à toutes les Berthes, les Florents, les Lilian et les Liliane. Le lever du soleil pour ce samedi, 6h15, et celui-ci se couchera à 21h48. Et moi, je vous souhaite une excellente journée sur Zoom Radio.
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2: Bonjour à tous, l'horoscope de ce samedi, on débute avec les béliers. Vous prenez soin de votre corps actuellement. Les résultats sont d'ailleurs très étonnants. Les taureaux, vous manquez d'assurance. Les taureaux, prenez confiance en vous. Gémeaux, toutes les situations seront des prétextes au rire. On ne s'ennuiera pas à vos côtés en ce samedi. Les cancers, c'est un samedi épuisant qui vous attend. Les cancers, il est temps pour vous de lever le pied. Les lions, les idées fusent, mettez-les en pratique dès que possible. Vierge, tout va bien avec vos amis, tout va bien à la maison. Bref, tout va bien dans tous les domaines, les vierges. C'est le paradis pour vous en ce samedi. Balance, vous userez de votre charme. Les balances aujourd'hui, on ne pourra rien vous refuser. Scorpion, vous avez envie de voyager. Il ne vous reste plus qu'à choisir une destination. Les sagittaires, calme et patience, ce sont les deux qualités qui vous caractérisent. Les capricornes, cette journée se passera sans encombre. Les capricornes, profitez-en. Verseau, vous avez l'esprit de famille. Aujourd'hui, un bon moyen de resserrer les liens. Les poissons, pour terminer, vous êtes tête en l'air, ces jours-ci les poissons, regardez où vous mettez les pieds. Avec tout ça, belle journée, un bon samedi.
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1: Bonjour, bonjour à tous. Retour à l'hippodrome d'Enghien et les 2150 mètres du prix d'Orgeval à l'occasion du Quintet Plus de ce samedi 4 juillet 2026. Il réunira 15 trotteurs âgés de 8 à 11 ans n'ayant pas gagné 175 000 euros. Départ prévu 15h15. En tête de notre sélection, le 11 Idéfix JM. Malgré le numéro 11 derrière les ailes de l'Autostart, il sera logiquement un grand favori de cette épreuve. Suit du 5 I Love Jocelyn, toujours en retard de gain à mon sens. Le 15 Elali de Monceau donne toujours le meilleur d'elle-même dans un parcours. Le 7 Horace d'Artenay revient du trot monté avec des ambitions. Et enfin le 6 Inédit du Pavillon. Sur la lancée de sa dernière prestation, sa place est dans la bonne combinaison. Il complétera notre sélection. Une sélection que vous pouvez retrouver sur ma chaîne YouTube Tom Cazac, les pronostics qui piquent avec mes dernières minutes. Donc notre choix aujourd'hui, premier le 11 Idéfix JM. Second le 5, I Love Jocelyn. Troisième le 15, Elali de Monceau. Quatrième le 7, Horace d'Artenay. Cinquième le 6, Inédit du Pavillon. Le second choix le 13, le 2. Et là, c'est à vous la fortune!

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1: Bonjour à tous, les programmes télé et la télévision pour ce soir samedi. On débute avec la chaîne TF1 qui nous propose ce soir du rugby. Le championnat des nations, l'Argentine face à l'Écosse. Coup d'envoi à 21h. Sur la chaîne France 2 ce soir, le jeu Fort Boyard dès 20h50. Sur la chaîne France 3, place au téléfilm Meurtre à Bayeux. Sur la chaîne France 4, rendez-vous avec le film Le Discours diffusé dès 21h. Sur la chaîne M6 ce soir, rendez-vous avec du football, spécial Coupe du Monde. Sur la chaîne W9, rendez-vous avec la série La Petite Histoire de France, diffusée dès 21h10. Et enfin, pour terminer, rendez-vous, pourquoi pas, ce soir, sur la chaîne T18, avec la pièce de théâtre Paprika, diffusée dès 20h55. Avec tout ça, bonne soirée télé.

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1: Il est 8h.
2: Bonjour, bonjour à tous. Dans l'actualité du monde sur les routes pour ce premier week-end de départ en vacances, bison futé voie rouge ce samedi sur la majorité des grands axes du pays dans le sens des départs, en particulier vers la côte atlantique, la région Auvergne-Rhône-Alpes et le pourtour méditerranéen. Entre 5 et 8 millions de vacanciers attendus. Des difficultés qui vont se poursuivre d'ailleurs demain en vallée du Rhône et en Île-de-France. 6 départements du pourtour méditerranéen placés en vigilance incendie très élevée ce samedi. C'est la conséquence directe de la sécheresse, du vent et des fortes températures. Le plus gros feu de la saison qui a parcouru 900 hectares entre l'eau des Léraux est maintenant fixé. Le ministre de l'Intérieur, Laurent Nunez, s'est dit très inquiet face à une saison des feux qui débute avec un mois d'avance et déjà 10 000 hectares brûlés. Dans le même temps, le mois de juin a été officiellement le plus chaud jamais enregistré en France depuis le début des relevés. Selon Météo France, la température moyenne a atteint 22,7 degrés en moyenne. C'est près de 4 degrés au-dessus des normales durant cet épisode de canicule historique. Jusqu'à 72 départements étaient en vigilance rouge. Les 24 et 25 juin ont d'ailleurs été les journées les plus chaudes de l'histoire du pays. Plusieurs marches contre les violences sexuelles organisées aujourd'hui partout en France. Cela après le viol et le meurtre de Liana, 11 ans, dans le Gers fin mai. Les assos réclament des mesures pour mieux protéger les victimes. Anne-Cécile Collet est la présidente de l'association Les Petits Invincibles. On l'écoute.
3: Alors j'ai déposé plainte, j'avais 20 ans. Ça a été une procédure extrêmement difficile. C'est-à-dire que j'ai été acculée, j'ai été traitée de menteuse. C'était un directeur de centre aéré qui officiait dans une école de Paris. Et c'est quelqu'un qui m'a agressé sexuellement et violée de l'âge de 9 ans à 11 ans et qui n'a jamais été inquiété. Donc cette procédure a été très violente pour moi. Parce que quand la justice n'est pas rendue, pour quelqu'un de victime, en fait, c'est quelque chose que vous portez toute votre vie. On n'en peut plus, les associations n'en peuvent plus. On a défendu cette cause avec toute notre force et notre énergie, alors que ça se passe depuis des années et que tout le monde sait. On a mis la main sur les yeux, sur les oreilles et sur la bouche. Chaque personne, individuellement, doit se réveiller et se dire « Aujourd'hui, la protection de l'enfance, c'est une priorité qui doit devenir nationale. »
2: Des propos recueillis par Jadis Nard. Et puis du foot, le résumé des matchs de la Coupe du Monde cette nuit, la Colombie a dominé le Ghana 1-0, victoire de l'Argentine face au Cap-Vert 3 buts à 2. Hier soir, l'Égypte a arraché son ticket pour les 8e en battant l'Australie au tir au but. Ce soir, on a Canada-Maroc à 19h et puis Paraguay-France à 23h. Voilà pour l'essentiel de l'actualité. Très bonne journée à tous.
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6: Auditrices, auditeurs de Zoom Radio, bien le bonjour. Voici votre bulletin météo complet pour votre samedi 4 juillet. Le matin, généralement, il faudra compter sur du plein soleil. Concernant le vent, il sera faible à modéré de nord à nord-est, avec des rafales allant entre 15 et 25 km par heure. Les températures s'échelonneront entre 16 et 17 degrés. Pour ce samedi après-midi, côté ciel, pas de changement, toujours du plein soleil. Concernant le vent, il sera modéré de nord, avec des rafales allant entre 30 et 35 km par heure. Les températures s'échelonneront entre 32 et 34 degrés. Et pour la soirée et la nuit prochaine, les pays gourdins seront sous un ciel totalement étoilé. Voilà, c'est terminé pour aujourd'hui, en ce 185e jour de l'année. N'oubliez pas de faire une bise à toutes les Berthes, les Florents, les Lilian et les Liliane. Le lever du soleil pour ce samedi, 6h15, et celui-ci se couchera à 21h48. Et moi, je vous souhaite une excellente journée sur Zoom Radio.
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4: Par tous les temps, prenez la route en toute sécurité avec votre contrôle technique Ch'ti CT24 à Notre-Dame de Sanilhac. 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
1: Bonjour, bonjour à tous. Retour à l'hippodrome d'Enghien et les 2150 mètres du prix d'Orgeval à l'occasion du Quintet Plus de ce samedi 4 juillet 2026. Il réunira 15 trotteurs âgés de 8 à 11 ans n'ayant pas gagné 175 000 euros. Départ prévu 15h15. En tête de notre sélection, le 11 Idéfix JM. Malgré le numéro 11 derrière les ailes de l'Autostart, il sera logiquement un grand favori de cette épreuve. Suit du 5 à I Love Jocelyn, toujours en retard de gain à mon sens. Le 15 Elali de Monceau donne toujours le meilleur d'elle-même dans un parcours. Le 7 Horace d'Artenay revient du trot monté avec des ambitions. Et enfin le 6 Inédit du Pavillon. Sur la lancée de sa dernière prestation, sa place est dans la bonne combinaison. Il complétera notre sélection. Une sélection que vous pouvez retrouver sur ma chaîne YouTube Tom Kazak, les pronostics qui piquent avec mes dernières minutes. Donc notre choix aujourd'hui, premier le 11 Idéfix JM. Second le 5, Alof Jocelyn. Troisième le 15, Elali de Monceau. Quatrième le 7, Horace d'Artenay. Cinquième le 6, Inédit du Pavillon. Le second choix le 13, le 2. Et là, c'est à vous la fortune.
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0: Période de départ en vacances.
1: À tous les concitoyens qui prennent la route des vacances, les feux sont à proscrire, surtout en milieu sauvage. Pas de jet de mégot par la fenêtre jetée, on va dire, par acte de négligence ou sans penser à des conséquences graves que cela peut engendrer en termes de risque incendie, feu de forêt. Ne pas utiliser des appareils thermiques pouvant provoquer des étincelles. D'une manière globale, c'est le sujet de ne pas utiliser des feux en pleine nature et d'être extrêmement vigilant et d'être toujours attentif aux risques feux de forêt environnant les concitoyens en fonction de là où ils iront passer leur séjour de vacances.
0: Voilà des propos recueillis par Mylène Debac. Outre-Atlantique, les États-Unis qui fêtent aujourd'hui les 250 ans de leur indépendance pour lancer les célébrations depuis le Mont Rushmore, Donald Trump a prononcé un discours hier axé sur la défense de l'identité américaine. Le président républicain a notamment érigé le communisme en ennemi juré et a promis l'avènement d'un nouvel âge d'or pour le pays. En cyclisme, le coup d'envoi du Tour de France ce samedi à Barcelone avec une première étape inédite. Les coureurs vont s'affronter sur un contre-la-montre par équipe et non en peloton. Un parcours de près de 20 km. Principale nouveauté, le chrono s'arrête dès que le tout premier coureur de la formation franchit la ligne d'arrivée. Premier départ à 17h05. Et puis du foot, la France qui dispute son 8e de finale ce soir à 23h. Un match contre le Paraguay. Avant cela, on aura Canada-Maroc à 19h. Très bonne journée à tous.
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6: Auditrices, auditeurs de Zoom Radio, bien le bonjour. Voici votre bulletin météo complet pour votre samedi 4 juillet. Le matin, généralement, il faudra compter sur du plein soleil. Concernant le vent, il sera faible à modéré de nord à nord-est, avec des rafales allant entre 15 et 25 km par heure. Les températures s'échelonneront entre 16 et 17 degrés. Pour ce samedi après-midi, côté ciel, pas de changement, toujours du plein soleil. Concernant le vent, il sera modéré de nord, avec des rafales allant entre 30 et 35 km par heure. Les températures s'échelonneront entre 32 et 34 degrés. Et pour la soirée et la nuit prochaine, les pays gourdins seront sous un ciel totalement étoilé. Voilà, c'est terminé pour aujourd'hui, en ce 185e jour de l'année. N'oubliez pas de faire une bise à toutes les Berthes, les Florents, les Lilian et les Lilianes. Le lever du soleil pour ce samedi, 6h15, et celui-ci se couchera à 21h48. Et moi, je vous souhaite une excellente journée sur Zoom Radio.
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3: Bonjour à tous et bienvenue sur Zoom Radio pour ce numéro de Chut, on écoute la télé week-end où j'ai le plaisir de vous retrouver en ce samedi avec, pour commencer votre soirée télé de ce samedi soir, l'info people qu'il ne fallait pas rater ce week-end et puis votre soirée télé de ce dimanche.
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3: Allez, on démarre tout de suite avec votre soirée télé de ce samedi 4 juillet du rugby en direct ce soir sur TF1. L'Argentine face à l'Écosse, c'est la Championship qui va vous être proposée sur France 3, Meurtre à Bayeux, rediffusion avec Sarah Mortensen et Camille Clarisse. Et puis ce soir sur Canal+, Conjuring, l'heure du jugement, le film avec Patrick Wilson. Sur France 4, ça sera le film Le Discours de Laurent Tirard avec Benjamin Laverne. Et puis ce soir sur France 5, Échappée Belle, Ismaël Khalifa vous emmènera au Japon, les surprises de Tokyo. Sur M6, le football avec les huitièmes de finale qui commencent et la tension monte d'un cran. Sur Arte, ça sera Ascenseur pour les abysses, expédition au fond des océans, un documentaire inédit. Sur LCP, Nadia Comaneci, la gymnaste et le dictateur, documentaire inédit à 21h. Et puis sur W9, la petite histoire de France avec de nouveaux épisodes inédits. Ce soir, ça sera le divertissement canon Ball prête à décoller sur Gulli. Et puis sur TMC, ça sera le grand bêtisier. Sur TFX, Chronique criminelle. Sur TF1, série film Joséphine Ange Gardien avec l'épisode Enfin les vacances. Et puis sur RMC Découverte, le mystère Doc Island, la course au trésor qui continue. Sur RMC Life, Europa Park, les coulisses d'un incroyable succès. Un documentaire inédit. Et puis sur Sister, ce soir, Hawaii 5-0. Sur T18, ça sera la comédie Paprika qui va vous être proposé du théâtre. Et puis sur Nouveau 19, ça sera le film Usurpation. Notre coup de cœur de ce samedi 4 juillet, il va à... Eh bien, à France 2, c'est le grand retour de Fort Boyard. Oui, ça sera ce soir sur France 2. Présenté, vous le savez maintenant, par Cyril Ferraud, Bruno Solo, Camille Lacour, Isabelle Vitari, Bastian et Chérine Boucli et Florian l'Anonyme vont se battre pour l'association ONU Femmes France. Et cet été, c'est donc Cyril Ferraud qui prend les commandes de cette 37e saison déjà.
5: Il me fallait quelqu'un pour qui le fort n'a aucun secret. D'ailleurs, notre première rencontre date d'il y a 24 ans, parce que cette émission vous faisait rêver, n'est-ce pas? Vous êtes donc l'homme qu'il me faut. Bienvenue à Fort Boyard, Cyril.
6: Merci, Père Forain.
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3: Allez, dans l'infomédia aujourd'hui, nouveauté la saison prochaine sur RMC Story, une nouvelle version de Combien ça coûte va débarquer. Magazine autrefois animé par Jean-Pierre Pernaut sur TF1 et aux commandes de ce ressuscité, eh bien ça sera le duo Olivier Truchot et Estelle Denis. Reste à espérer pour cette dernière que ce programme ne connaisse pas le même sort, que ça se discute annulé au bout d'une saison cause de chiffres d'audience catastrophiques. En tout cas, RMC Story a présenté sa grille pour la prochaine saison et on peut dire qu'elle est très ambitieuse avec de nombreuses arrivées, de nombreuses nombreuses nouvelles émissions et surtout des animateurs prêts à en découdre avec les téléspectateurs. Et puis c'est la série d'action Prisonnière qui va arriver, création originale Canal+, en association avec Sky et interprétée notamment par Taha Rahim, qui débarquera, ça sera le 13 juillet sur Canal+. L'histoire d'un convoi pénitentiaire qui est pris d'assaut sur une route isolée. Amber Todd, agente chargée du transfert, se retrouve prise au piège avec Tibber Stone, ancien tueur d'élite devenu témoin clé contre Pegasus, le réseau criminel qu'il a autrefois servi. Nouvelle série donc à découvrir le 13 juillet sur Canal.
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3: Et on enchaîne donc avec votre coup de cœur télé de ce dimanche. Et justement sur France 2, vous allez pouvoir découvrir pour la première diffusion le film de Thomas Bideguin, Sous d'un seul, avec Mélanie Thierry et Gilles Lelouch. Sur France 3 demain soir, Hudson et Rex, la 8e saison inédite. Et sur Canal+, I'm Carl Lewis, un documentaire inédit. Demain soir sur France 4, Marius, la pièce de Marcel Pagnol. Et puis sur France 5, Franco, le dernier dictateur. Sur M6 demain soir, la Coupe du Monde, les huitièmes de finale continuent près de New York. Et puis sur Arte, ça sera le film L'Impasse avec Al Pacino. Sur W9, les blagues de Toto, Classe verte de Pascal Bourdieu avec Guillaume de Tonquédec. Sur LCP, ça sera la série Madame le Juge avec Simone Signoret et Nathalie Delon. Et sur TMC, Esprit criminel. Sur TFX demain soir, Yamakasi, le film avec Malik Diouf. Et puis sur TF1 série film, La plus belle pour aller danser, la comédie de Victoria Bedos avec Brune Moulin et Philippe Catherine. Sur Sister, Vipère au point. Sur RMC Découverte, Faites entrer l'accusé. Et puis sur Gulli, MacGyver. Et puis notre coup de cœur de ce dimanche sur TF1, ça sera Plancha, la suite de Barbecue avec Guillaume de Tonquédec. On va retrouver tous nos héros et pour fêter ses 50 ans, Yves invite ses amis à passer une semaine dans le manoir familial en Bretagne. Vous allez voir que les comédiens donnent tout dans cette suite.
9: Vous allez voir, la Bretagne, ça fait toujours un effet waouh.
10: Bienvenue à Kerzelec.
11: Attention à la tête.
12: Vous dormez dans la chambre de Mamie Soisic.
13: Elle est née ici, elle y est même morte. Elle s'est vidée complètement, c'était terrible.
14: Là, là, là. Oh putain.
9: Ne vous inquiétez pas, c'est la Bretagne, il y a toujours plein de trucs à faire.
10: La Palourde se situe à la limite du sable sec.
15: Il n'y a pas de sable sec ici, il est mouillé ton sable.
16: Et toi Nathalie, tu fais quoi maintenant?
17: Je me suis inscrite à un cours de sculpture.
16: Ah, tu travailles toujours pas quoi.
3: Allez, on termine par les anniversaires du week-end. Joyeux anniversaire à Taha Rahim, l'acteur fête aujourd'hui ses 45 ans. Joyeux anniversaire à l'actrice Carole Rocher qui fête ses 52 ans. Joyeux anniversaire à notre confrère Fred Musa de Planète Rap qui fête aujourd'hui ses 53 ans. Et on va souhaiter un joyeux anniversaire à Victoria Abril, l'actrice fête aujourd'hui ses 67 ans. Et eux devront attendre demain pour fêter leur anniversaire. Ça sera le cas de la chanteuse Lynn qui fêtera ses 31 ans. Demain, Marie-Ange Casta, la mannequin, fêtera ses 36 ans. Et puis demain, ça sera l'humoriste Laura Laune qui fêtera ses 40 ans, qu'on adore évidemment. Et puis Laetitia Millot, qu'on adore aussi, qui fêtera demain ses 46 ans.

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1: Il est 11h.
2: Bonjour, bonjour à tous. Dans l'actualité, les températures repartent à la hausse ce week-end. L'Hérault et les Pyrénées-Orientales ont été placés en vigilance orange canicule cet après-midi. Le mercure va grimper jusqu'à 35 degrés avec des pics à 39 localement sur le pourtour méditerranéen. Et dans le même temps, 6 départements du sud restent en vigilance rouge pour un risque de feu de forêt. Ça va des Pyrénées-Orientales au Gard. Le plus gros feu de la saison, lui, qui a parcouru 900 hectares entre l'Aude et l'Hérault, est maintenant fixé. 150 pompiers était encore sur place ce matin. Le ministre de l'Intérieur, Laurent Nunez, s'est dit très inquiet face à une saison des incendies qui débute avec un mois d'avance. Du monde sur les routes pour ce premier week-end de départ en vacances. Bison futé qui voit rouge ce samedi sur la majorité des grands axes du pays dans le sens des départs, en particulier vers la côte atlantique, la région Auvergne-Rhône-Alpes ou bien dans le sud-est. Et si vous prenez la route, attention au téléphone au volant. Une étude montre que même le kit main libre peut être dangereux, Julie Pierret.
3: Oui, une étude menée sur un simulateur de conduite. Elle montre que téléphoner, même sans tenir son téléphone en main, réduit fortement la vigilance. Les conducteurs gardent en fait les yeux sur la route, mais leur cerveau traite moins bien les informations. Résultat

En cyclisme, c'est le coup d'envoi du Tour de France aujourd'hui à Barcelone avec une première étape inédite. Les coureurs vont s'affronter sur un contre-la-montre par équipe et non en peloton. Un parcours de près de 20 km, premier départ à 17h05 et parmi les engagés, le Français Paul Sexas, 19 ans, qui devient le plus jeune coureur au départ depuis 1937. Et en foot, ça y est, le tableau des huitièmes de finale de la Coupe du Monde est complet. L'Argentine et la Colombie ont décroché cette nuit les deux derniers tickets. Au programme ce soir, le Canada affronte le Maroc à 19h avant l'entrée en lice de l'équipe de France face au Paraguay à 23h pour une place en quart. Très bonne journée à tous. 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
1: Bonjour, bonjour à tous. Retour à l'hippodrome d'Enghien et les 2150 mètres du prix d'Orgeval à l'occasion du Quintet Plus de ce samedi 4 juillet 2026. Il réunira 15 trotteurs âgés de 8 à 11 ans n'ayant pas gagné 175 000 euros. Départ prévu 15h15. En tête de notre sélection, le 11 Idée Fix JM. Malgré le numéro 11 derrière les ailes de l'Autostart, il sera logiquement un grand favori de cette épreuve. Suit du 5 I Love Jocelyn, toujours en retard de gain à mon sens. Le 15 Elali de Monceau donne toujours le meilleur d'elle-même dans un parcours. Le 7 Horace d'Artenay revient du trot monté avec des ambitions.

0: Et enfin le 6 inédit du pavillon. Sur la lancée de sa dernière prestation, sa place est dans la bonne combinaison, il complétera notre sélection. Une sélection que vous pouvez retrouver sur ma chaîne YouTube Tom Kazak, les pronostics qui piquent avec mes dernières minutes. Donc notre choix aujourd'hui, premier le 11, Idéfix JM. Second le 5, Alof Jocelyn. Troisième le 15, Elaline Monceau. Quatrième le 7, Horace d'Artenay. Cinquième le 6, inédit du pavillon. Le second choix le 13, le 2. Et là, c'est à vous la fortune.
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Flash Emploi sur Zoom Radio. Marie Blacher recrute un vendeur à Cresse en CDI, 35 heures, salaire selon expérience. Mise en rayon et vente avec rigueur, formation d'une semaine, débutant accepté, mutuel et 30% de réduction sur les produits. À Neuvik, Inside Staffing by Adéquate cherche un approvisionneur en intérim 6 mois pour Fareva. 22 400 à 27 000 euros par an, bac ou équivalent et 6 mois d'expérience demandés, contactez Madame Roxane Soriano. Promant à Terrasson La Ville Dieu propose un ouvrier espace vert en intérim, 1 mois à 13 euros de l'heure. Entretien des espaces, plantation, taille et encadrement d'équipe, VRD 1+. Un an d'expérience requis, contactez Monsieur Promant Périgueux. La CCI Dordogne recrute en alternance un gestionnaire d'unité commerciale en CDD 12 mois à Boulazac. Action commerciale, gestion des stocks et relations clients, bac ou équivalent, débutant accepté, contactez Madame Cathy Ranou. Retrouvez le détail de ces offres sur le site internet et les agences France Travail.

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1: Il est midi.
2: Bonjour, bonjour à tous. Dans l'actualité, les températures repartent à la hausse ce week-end. L'Hérault et les Pyrénées-Orientales ont été placés en vigilance orange canicule cet après-midi. Le mercure va grimper jusqu'à 35 degrés avec des pics à 39 localement sur le pourtour méditerranéen. Et dans le même temps, 6 départements du sud restent en vigilance rouge pour un risque de feu de forêt. Ça va des Pyrénées-Orientales au Gard. Le plus gros feu de la saison, lui, qui a parcouru 900 hectares entre l'Aude et l'Hérault, est maintenant fixé. 150 pompiers était encore sur place ce matin. Le ministre de l'Intérieur, Laurent Nunez, s'est dit très inquiet face à une saison des incendies qui débute avec un mois d'avance. Du monde sur les routes pour ce premier week-end de départ en vacances. Bison futé qui voit rouge ce samedi sur la majorité des grands axes du pays dans le sens des départs, en particulier vers la côte atlantique, la région Auvergne-Rhône-Alpes ou bien dans le sud-est. Et si vous prenez la route, attention au téléphone au volant. Une étude montre que même le kit main libre peut être dangereux, Julie Pierret.
3: Oui, une étude menée sur un simulateur de conduite. Elle montre que téléphoner, même sans tenir son téléphone en main, réduit fortement la vigilance. Les conducteurs gardent en fait les yeux sur la route, mais leur cerveau traite moins bien les informations. Résultat, les accidents sont près de 3 fois plus nombreux. Les excès de vitesse augmentent de 20%. Les freinages d'urgence sont plus fréquents et le temps de réaction est ralenti de 14%. Concrètement, à 130 km/h, ce léger retard représente déjà 5 mètres parcourus avant de commencer à freiner. Les spécialistes rappellent que la conversation téléphonique mobilise l'attention, même avec un système Bluetooth intégré.
2: Merci Julie. Des rassemblements aujourd'hui à Paris, Bordeaux, Toulouse, Rennes, Marseille ou encore Lyon, comme dans plusieurs dizaines de villes. Des marches contre les violences sexistes et sexuelles après le viol et le meurtre de Liana, 11 ans, dans le Gers, fin mai. Les assos réclament des mesures pour mieux protéger les victimes. En cyclisme, c'est le coup d'envoi du Tour de France aujourd'hui à Barcelone, avec

0: Balzac, le Quintet.
1: Bonjour, bonjour à tous. Retour à l'hippodrome d'Anguin et les 2150 mètres du prix d'Orgeval à l'occasion du Quintet Plus de ce samedi 4 juillet 2026. Il réunira 15 trotteurs âgés de 8 à 11 ans n'ayant pas gagné 175 000 euros. Départ prévu 15h15. En tête de notre sélection, le 11 Idée Fixe JM. Malgré le numéro 11 derrière les ailes de l'Autostart, il sera logiquement un grand favori de cette épreuve. Suit du 5 à I Love Jocelyn, toujours en retard de gain à mon sens. Le 15 Elali de Monceau donne toujours le meilleur d'elle-même dans un parcours. Le 7 Horace d'Artenay revient du trot monté avec des ambitions. Et enfin le 6 Inédit du Pavillon. Sur la lancée de sa dernière prestation, sa place est dans la bonne combinaison. Il complétera notre sélection. Une sélection que vous pouvez retrouver sur ma chaîne YouTube Tom Kazak, les pronostics qui piquent avec mes dernières minutes. Donc notre choix aujourd'hui, premier le 11 Idéfix JM. Second le 5, I Love Jocelyn. Troisième le 15, Elali de Monceau. Quatrième le 7, Horace d'Artenay. Cinquième le 6, Inédit du Pavillon. Le second choix le 13, le 2. Et là, c'est à vous la fortune.

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0: Allez, on démarre tout de suite avec votre soirée télé de ce samedi 4 juillet du rugby en direct ce soir sur TF1. L'Argentine face à l'Écosse, c'est la Championship qui va vous être proposée sur France 3, Meurtre à Bayeux, rediffusion avec Sarah Mortensen et Camille Clarisse. Et puis ce soir sur Canal+, Conjuring, l'heure du jugement, le film avec Patrick Wilson. Sur France 4, ça sera le film Le Discours de Laurent Tirard avec Benjamin Laverne. Et puis ce soir sur France 5, Échappée Belle, Ismaël Khalifa vous emmènera au Japon, les surprises de Tokyo. Sur M6, le football avec les huitièmes de finale qui commencent et la tension monte d'un cran. Sur Arte, ça sera Ascenseur pour les abysses, expédition au fond des océans, un documentaire inédit. Sur LCP, Nadia Comaneci, la gymnaste et le dictateur, documentaire inédit à 21h. Et puis sur W9, la petite histoire de France avec de nouveaux épisodes inédits. Ce soir, ça sera le divertissement Cannonball prêt à décoller sur Gulli. Et puis sur TMC, ça sera le grand bêtisier. Sur TFX, Chronique criminelle. Sur TF1, série film, Joséphine Ange Gardien avec l'épisode Enfin les vacances. Et puis sur RMC Découverte, le mystère Doc Island, la course au trésor qui continue. Sur RMC Life, Europa Park, les coulisses d'un incroyable succès. Un documentaire inédit. Et puis sur Sister, ce soir, Hawaii 5-0. Sur T18, ça sera la comédie Paprika qui va vous être proposée du théâtre. Et puis sur Novo 19, ça sera le film Usurpation. Notre coup de cœur de ce samedi 4 juillet, il va à... Eh bien, à France 2, c'est le grand retour de Fort Boyard. Oui, ça sera ce soir sur France 2. Présenté, vous le savez maintenant, par Cyril Ferraud, Bruno Solo, Camille Lacour, Isabelle Vitari, Bastian et Chirine Boucli et Florian l'Anonyme vont se battre pour l'association ONU Femmes France. Et cet été, c'est donc Cyril Ferraud qui prend les commandes de cette 37e saison déjà.
1: Il me fallait quelqu'un pour qui le fort n'a aucun secret. D'ailleurs, notre première rencontre date d'il y a 24 ans, parce que cette émission vous faisait rêver, n'est-ce pas? Vous êtes donc l'homme qu'il me faut. Bienvenue à Fort Boyard, Cyril.
2: Merci, Père Fort.
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0: L'infomédia du jour. Allez, dans l'infomédia aujourd'hui, nouveauté la saison prochaine sur RMC Story, une nouvelle version de Combien ça coûte va débarquer. Magazine autrefois animé par Jean-Pierre Pernaut sur TF1 et aux commandes de ce ressuscité, eh bien ça sera le duo Olivier Truchot et Estelle Denis. Reste à espérer pour cette dernière que ce programme ne connaisse pas le même sort, que ça se discute annulé au bout d'une saison cause de chiffres d'audience catastrophiques. En tout cas, RMC Story a présenté sa grille pour la prochaine saison et on peut dire qu'elle est très ambitieuse avec de nombreuses arrivées, de nombreuses nouvelles émissions et surtout des animateurs prêts à en découdre avec les téléspectateurs. Et puis c'est la série d'action Prisonnière qui va arriver, création originale Canal+, en association avec Sky et interprétée notamment par Taha Rahim, qui débarquera, ça sera le 13 juillet sur Canal+. L'histoire d'un convoi pénitentiaire qui est pris d'assaut sur une route isolée. Amber Todd, agente chargée du transfert, se retrouve prise au piège avec Tibber Stone, ancien tueur d'élite devenu témoin clé contre Pegasus, le réseau criminel qu'il a autrefois servi. Nouvelle série donc à découvrir le 13 juillet sur Canal.
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0: Et on enchaîne donc avec votre coup de cœur télé de ce dimanche. Et justement sur France 2, vous allez pouvoir découvrir pour la première diffusion un film de Thomas Bideguin, Sous d'un seul, avec Mélanie Thierry et Gilles Lelouch. Sur France 3 demain soir, Hudson et Rex, la 8e saison inédite. Et sur Canal+, I'm Carl Lewis, un documentaire inédit. Demain soir sur France 4, Marius, la pièce de Marcel Pagnol. Et puis sur France 5, Franco, le dernier dictateur. Sur M6, demain soir, la Coupe du Monde, les huitièmes de finale continuent, près de New York. Et puis sur Arte, ça sera le film L'Impasse avec Al Pacino. Sur W9, les blagues de Toto, Classe verte de Pascal Bourdieu avec Guillaume de Tonquédec. Sur LCP, ça sera la série Madame le Juge avec Simone Signoret et Nathalie Delon. Et sur TMC, Esprit criminel. Sur TFX, demain soir, Yamakasi, le film avec Malik Diouf. Et puis sur TF1, série film, La plus belle pour aller danser, la comédie de Victoria Bedon. Calvados avec Brune Moulin et Philippe Catherine. Sur Sister, Vipère au point. Sur RMC Découverte, Faites entrer l'accusé. Et puis sur Gulli, MacGyver. Et puis notre coup de cœur de ce dimanche sur TF1, ça sera Plancha, la suite de Barbecue avec Guillaume de Tonquédec. On va retrouver tous nos héros et pour fêter ses 50 ans, Yves invite ses amis à passer une semaine dans le manoir familial en Bretagne. Vous allez voir que les comédiens donnent tout dans cette suite.
4: Vous allez voir, la Bretagne, ça fait toujours un effet waouh.
5: Bienvenue à Kerzelec.
4: Attention à la tête, vous dormez dans la chambre de Mamie Swazik. Elle est née ici, elle y est même morte. Elle s'est vidée complètement, c'était terrible.
6: Là, là, là. Oh putain.
4: Ne vous inquiétez pas, c'est la Bretagne, il y a toujours plein de trucs à faire. La Palourde se situe à la limite du sable sec.
6: Mais il n'y a pas de sable sec ici, il est mouillé ton sable.
7: Et Nathalie, tu fais quoi maintenant ?
8: Je me suis inscrite à un cours de sculpture.
7: Ah, tu travailles toujours pas quoi.
0: Allez, on termine par les anniversaires du week-end. Joyeux anniversaire à Tahar Rahim, l'acteur fête aujourd'hui ses 45 ans. Joyeux anniversaire à l'actrice Carole Rocher qui fête ses 52 ans. Joyeux anniversaire à notre confrère Fred Musa de Planète Rap qui fête aujourd'hui ses 53 ans. Et on va souhaiter un joyeux anniversaire à Victoria Abril, l'actrice fête aujourd'hui ses 67 ans. Et eux devront attendre demain pour fêter leur anniversaire. Ça sera le cas de la chanteuse Lynn qui fêtera ses 31 ans. Demain, Marie-Ange Casta, la mannequin, fêtera ses 36 ans. Et puis demain, ça sera l'humoriste Laura Lone qui fêtera ses 40 ans, qu'on adore évidemment. Et puis Laetitia Millot qu'on adore aussi, qui fêtera demain ses 46 ans. 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
1: Il est 13h.
2: Bonjour, bonjour à tous. Dans l'actualité, les températures repartent à la hausse ce week-end. L'Hérault et les Pyrénées-Orientales ont été placés en vigilance orange canicule cet après-midi. Le mercure va grimper jusqu'à 35 degrés avec des pics à 39 localement sur le pourtour méditerranéen. Et dans le même temps, 6 départements du sud restent en vigilance rouge pour un risque de feu de forêt. Ça va des Pyrénées-Orientales au Gard. Le plus gros feu de la saison, lui, qui a parcouru 900 hectares entre l'Aude et l'Hérault, est maintenant fixé. 150 pompiers étaient encore sur place ce matin. Le ministre de l'Intérieur, Laurent Nunez, s'est dit très inquiet face à une saison des incendies qui débute avec un mois d'avance. Du monde sur les routes pour ce premier week-end de départ en vacances. Bison futé qui voit rouge ce samedi sur la majorité des grands axes du pays dans le sens des départs, en particulier vers la côte atlantique, la région Auvergne-Rhône-Alpes ou bien dans le sud-est. Et si vous prenez la route, attention au téléphone au volant. Une étude montre que même le kit main libre peut être dangereux, Julie Pierret.
3: Oui, une étude menée sur un simulateur de conduite. Elle montre que téléphoner, même sans tenir son téléphone en main, réduit fortement la vigilance. Les conducteurs gardent en fait les yeux sur la route, mais leur cerveau traite moins bien les informations. Résultat, les accidents sont près de 3 fois plus nombreux. Les excès de vitesse augmentent de 20%. Les freinages d'urgence sont plus fréquents et le temps de réaction est ralenti de 14%. Concrètement, à 130 km/h, ce léger retard représente déjà 5 mètres parcourus avant de commencer à freiner. Les spécialistes rappellent que la conversation téléphonique mobilise l'attention, même avec un système Bluetooth intégré.
2: Merci Julie. Des rassemblements aujourd'hui à Paris, Bordeaux, Toulouse, Rennes, Marseille ou encore Lyon, comme dans plusieurs dizaines de villes. Des marches contre les violences sexistes et sexuelles après le viol et le meurtre de Liana, 11 ans, dans le Gers, fin mai. Les assos réclament des mesures pour mieux protéger les victimes. En cyclisme, c'est le coup d'envoi du Tour de France aujourd'hui à Barcelone avec une première étape inédite. Les coureurs vont s'affronter sur un contre-la-montre par équipe et non en peloton. Un parcours de près de 20 km, premier départ à 17h05 et parmi les engagés, le français Paul Sexas, 19 ans, qui devient le plus jeune coureur au départ depuis 1937. Et en foot, ça y est, le tableau des huitièmes de finale de la Coupe du Monde est complet. L'Argentine et la Colombie ont décroché cette nuit les deux derniers tickets. Au programme ce soir, le Canada affronte le Maroc à 19h avant l'entrée en lice de l'équipe de France face au Paraguay à 23h pour une place en quart. Très bonne journée à tous.
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Flash Emploi sur Zoom Radio. Marie Blacher recrute un vendeur à Cresse en CDI, 35 heures, salaire selon expérience. Mise en rayon et vente avec rigueur, formation d'une semaine, débutant accepté, mutuelle et 30% de réduction sur les produits. À Neuvik, Inside Staffing by Adequat cherche un approvisionneur en intérim 6 mois pour Fareva. 22 400 à 27 000 euros par an, bac ou équivalent et 6 mois d'expérience demandés, contactez Madame Roxane Soriano. Proman à Terrasson Lavilledieu propose un ouvrier espace vert en intérim, 1 mois à 13 euros de l'heure. Entretien des espaces, plantation, taille et encadrement d'équipe, VRD 1+. Un an d'expérience requis, contactez Monsieur Proman Périgueux. La CCI Dordogne recrute en alternance un gestionnaire d'unité commerciale en CDD 12 mois à Boulazac. Action commerciale, gestion des stocks et relations clients, bac ou équivalent, débutant accepté, contactez Madame Cathy Ranou. Retrouvez le détail de ces offres sur le site internet et les agences France Travail.

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1: Il est 14h.
2: Bonjour, bonjour à tous. Dans l'actualité, les températures repartent à la hausse ce week-end. L'Hérault et les Pyrénées-Orientales ont été placés en vigilance orange canicule cet après-midi. Le mercure va grimper jusqu'à 35 degrés avec des pics à 39 localement sur le pourtour méditerranéen. Et dans le même temps, 6 départements du sud restent en vigilance rouge pour un risque de feu de forêt. Ça va des Pyrénées-Orientales au Gard. Le plus gros feu de la saison, lui, qui a parcouru 900 hectares entre l'Aude et l'Hérault, est maintenant fixé. 150 pompiers étaient encore sur place ce matin. Le ministre de l'Intérieur, Laurent Nunez, s'est dit très inquiet face à une saison des incendies qui débute avec un mois d'avance. Du monde sur les routes pour ce premier week-end de départ en vacances. Bison futé qui voit rouge ce samedi sur la majorité des grands axes du pays dans le sens des départs, en particulier vers la côte atlantique, la région Auvergne-Rhône-Alpes ou bien dans le sud-est. Et si vous prenez la route, attention au téléphone au volant. Une étude montre que même le kit main libre peut être dangereux, Julie Pierret.
3: Oui, une étude menée sur un simulateur de conduite. Elle montre que téléphoner, même sans tenir son téléphone en main, réduit fortement la vigilance. Les conducteurs gardent en fait les yeux sur la route, mais leur cerveau traite moins bien les informations. Résultat, les accidents sont près de 3 fois plus nombreux. Les excès de vitesse augmentent de 20%. Les freinages d'urgence sont plus fréquents et le temps de réaction est ralenti de 14%. Concrètement, à 130 km/h, ce léger retard représente déjà 5 mètres parcourus avant de commencer à freiner. Les spécialistes rappellent que la conversation téléphonique mobilise l'attention, même avec un système Bluetooth intégré.
2: Merci Julie. Des rassemblements aujourd'hui à Paris, Bordeaux, Toulouse, Rennes, Marseille ou encore Lyon, comme dans plusieurs dizaines de villes. Des marches contre les violences sexistes et sexuelles après le viol et le meurtre de Liana, 11 ans, dans le Gers, fin mai. Les assos réclament des mesures pour mieux protéger les victimes. En cyclisme, c'est le coup d'envoi du Tour de France aujourd'hui à Barcelone avec une première étape inédite. Les coureurs vont s'affronter sur un contre-la-montre par équipe et non en peloton. Un parcours de près de 20 km, premier départ à 17h05 et parmi les engagés, le français Paul Sexas, 19 ans, qui devient le plus jeune coureur au départ depuis 1937. Et en foot, ça y est, le tableau des huitièmes de finale de la Coupe du Monde est complet. L'Argentine et la Colombie ont décroché 7000 les deux derniers tickets. Au programme ce soir, le Canada affronte le Maroc à 19h avant l'entrée en lice de l'équipe de France face au Paraguay à 23h pour une place en quart. Très bonne journée à tous.
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1: Il est 15h.
2: Bonjour, bonjour à tous. Dans l'actualité, c'est le premier week-end de départ en vacances d'été et ça se vérifie sur la route. Bison Futé a enregistré un pic de 663 km de bouchons à la mi-journée sur l'ensemble du territoire. Concrètement, c'est orange partout dans le sens des départs, rouge même dans le quart nord-ouest. L'autoroute A7 particulièrement touchée dans le sens nord-sud avec plus de 45 km d'embouteillages cumulés dans la Drôme. Ça devrait déjà bien s'alléger demain, même si ça restera orange en Auvergne-Rhône-Alpes. Ça n'a pas manqué dans la Drôme justement, alors que le département était en alerte orange pour feu de forêt. Eh bien, un incendie dans le massif de Justin a pris de l'ampleur. Le feu, parti d'un impact de foudre fin juin, a repris jeudi sous l'effet du vent et de la sécheresse. Plus de 200 pompiers sont toujours sur place dans cette zone montagneuse très difficile d'accès. 115 hectares détruits. Dans le même temps, 6 départements du sud restent en vigilance rouge. Des marches contre les violences sexistes et sexuelles aujourd'hui dans plusieurs dizaines de villes comme Paris, Bordeaux, Toulouse, Rennes, Marseille ou encore Lyon. Cela après le viol et le meurtre de Liana, 11 ans, dans le Gers fin mai. Les assos réclament des mesures pour mieux protéger les victimes. En cyclisme, le coup d'envoi du Tour de France aujourd'hui à Barcelone avec une première étape inédite. Les coureurs vont s'affronter sur un contre-la-montre par équipe et non en peloton. Un parcours de près de 20 km. Premier départ à 17h05. En foot, ça y est, le tableau des 8e de finale de la Coupe du Monde est maintenant complet. L'Argentine et la Colombie ont décroché la nuit dernière les deux derniers tickets. Au programme ce soir, le Canada affronte le Maroc à 19h. Et puis à 23h, on aura France-Paraguay avec, en cas de victoire, une place en quart. Enfin, après le Superman de James Gunn l'an dernier, place à Supergirl, sa cousine. Le film vient de sortir au cinéma. Son interprète, Millie Alcock, est fan de cette nouvelle aventure intergalactique et de son personnage. Écoutez.
3: J'aime son humilité. Ce qui m'a étonné chez cette super-héroïne, c'est qu'elle a vraiment les pieds sur terre et une grande compassion. Je suis vraiment très fière de ce film. J'espère que les spectateurs retiendront ce message. Il y a de la place pour des héros non conventionnels, même dans la vie de tous les jours. La plupart des gens sont parfaits, même avec leurs défauts. Il faut arrêter de se prendre la tête et être plus tolérant avec soi-même. Et ça, ça aide à avoir de l'espoir en l'avenir.
2: Voilà, Supergirl, c'est en ce moment au cinéma. Très bonne journée à tous.
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0: /emploi sur Zoom Radio. Marie Blachère recrute un vendeur à Cresse en CDI, 35 heures, salaire selon expérience. Mise en rayon et vente avec rigueur, formation d'une semaine, débutant accepté, mutuelle et 30% de réduction sur les produits. À Neuvik, Inside Staffing by Adéquate cherche un approvisionneur en intérim, 6 mois, pour Fareva. 22 400 à 27 000 euros par an, bac ou équivalent et 6 mois d'expérience demandés, contactez Madame Roxane Soriano. Proman à Terrasson La Ville-Dieu propose un ouvrier espace vert en intérim, 1 mois, à 13 euros de l'heure. Entretien des espaces, plantation, taille et encadrement d'équipe, VRD 1+. Un an d'expérience requis, contactez Monsieur Proman, Périgueux. La CCI Dordogne recrute en alternance un gestionnaire d'unité commerciale en CDD 12 mois à Boulazac. Action commerciale, gestion des stocks et relations clients, bac ou équivalent, débutant accepté, contactez Madame Cathy Ranou. Retrouvez le détail de ces offres sur le site internet et les agences France Travail.
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1: Il est 16h.
2: Bonjour, bonjour à tous. Dans l'actualité, c'est le premier week-end de départ en vacances d'été et ça se vérifie sur la route. Bison Futé a enregistré un pic de 663 km de bouchons à la mi-journée sur l'ensemble du territoire. Concrètement, c'est orange partout dans le sens des départs, rouge même dans le quart nord-ouest. L'autoroute A7 particulièrement touchée dans le sens nord-sud avec plus de 45 km d'embouteillage cumulé dans la Drôme. Ça devrait déjà bien s'alléger demain, même si ça restera orange en Auvergne-Rhône-Alpes. Ça n'a pas manqué dans la Drôme justement, alors que le département était en alerte orange pour feu de forêt. Eh bien, un incendie dans le massif de Justin a pris de l'ampleur. Le feu, parti d'un impact de foudre fin juin, a repris jeudi sous l'effet du vent et de la sécheresse. Plus de 200 pompiers sont toujours sur place dans cette zone montagneuse très difficile d'accès. 115 hectares détruits. Dans le même temps, 6 départements du sud restent en vigilance rouge. Des marches contre les violences sexistes et sexuelles aujourd'hui dans plusieurs dizaines de villes comme Paris, Bordeaux, Toulouse, Rennes, Marseille ou encore Lyon. Cela après le viol et le meurtre de Liana, 11 ans, dans le Gers fin mai. Les assos réclament des mesures pour mieux protéger les victimes. En cyclisme, le coup d'envoi du Tour de France aujourd'hui à Barcelone avec une première étape inédite. Les coureurs vont s'affronter sur un contre-la-montre par équipe et non en peloton. Un parcours de près de 20 km. Premier départ à 17h05. En foot, ça y est, le tableau des 8e de finale de la Coupe du Monde est maintenant complet. L'Argentine et la Colombie ont décroché la nuit dernière les deux derniers tickets. Au programme ce soir, le Canada affronte le Maroc à 19h. Et puis à 23h, on aura France-Paraguay avec, en cas de victoire, une place en quart. Enfin, après le Superman de James Gunn l'an dernier, place à Supergirl, sa cousine. Le film vient de sortir au cinéma. Son interprète, Millie Alcock, est fan de cette nouvelle aventure intergalactique et de son personnage. Écoutez.
3: I think her humility, which was something initially that was very surprising about.
4: J'aime son humilité. Ce qui m'a étonné chez cette super-héroïne, c'est qu'elle a vraiment les pieds sur terre et une grande compassion. Je suis vraiment très fière de ce film. J'espère que les spectateurs retiendront ce message. Il y a de la place pour des héros non conventionnels, même dans la vie de tous les jours. La plupart des gens sont parfaits, même avec leurs défauts. Il faut arrêter de se prendre la tête et être plus tolérant avec soi-même. Et ça, ça aide à avoir de l'espoir en l'avenir.
2: Voilà, Supergirl, c'est en ce moment au cinéma. Très bonne journée à tous.
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1: Il est 17h.
2: Bonsoir, bonsoir à tous. Retour des fortes chaleurs dans le sud de la France. Météo France qui étend sa vigilance orange canicule à 5 nouveaux départements pour demain midi. L'Aude, le Gard, la Drôme, l'Ardèche et le Vaucluse rejoignent l'Hérault et les Pyrénées-Orientales. Le thermomètre va s'affoler avec des pointes attendues jusqu'à 40 degrés par endroit. On marchait dans près de 80 villes en France contre les violences sexuelles aujourd'hui. Cela après le viol et le meurtre de la jeune Liana, 11 ans, dans le Gers fin mai. Les collectifs réclament une meilleure protection des victimes. Les associations veulent se calquer sur le modèle espagnol et réclament un budget de 3 milliards d'euros par an. Comme attendu par Bison Futé, on a eu beaucoup de monde sur les routes aujourd'hui à la mi-journée. 663 km de bouchons cumulés ont été enregistrés sur tout le pays pour ce premier week-end de départ en vacances. L'autoroute A7 a été particulièrement touchée dans la Drôme avec un trafic saturé sur près de 45 km. La circulation s'annonce beaucoup plus fluide pour demain. Déjà secouée par l'affaire des viols de Mazan, la ville vauclusienne, de nouveau dans l'actualité. Un adjoint au maire sera jugé ce lundi à Carpentras pour détention d'images pédopornographiques. L'élu a été interpellé ce mercredi. Placé en détention provisoire, le suspect s'est vu retirer l'ensemble de ses délégations. Pour constater une vraie baisse des prix à la pompe, il va falloir patienter encore un peu. C'est ce que dit le patron de Total Energy. Malgré le cessez-le-feu entre Washington et Téhéran, Patrick Pouyanné estime qu'il faudra attendre 3 à 4 mois pour que le marché du pétrole se régule. Dans les faits, le transit dans le détroit d'Ormuz reste perturbé. De nombreux armateurs refusent en fait encore d'y envoyer leurs navires. Et puis du foot, on dispute les huitièmes de finale ce soir à la Coupe du Monde à 19h Canada-Maroc, suivi de Paraguay-France à 23h. D'ailleurs pour les Bleus, c'est un sans faute pour l'instant dans la compétition. 4 victoires en autant de matchs, la France est favorite et impressionne. Les supporters sont de plus en plus nombreux à chaque match.
3: Oui, il y a quand même un engouement, mais je trouve moins fort et moins pertinent qu'il y a 4 ans. Après, je pense que ça joue beaucoup par rapport aux horaires des matchs. Et il y a aussi le fait qu'on est tellement habitué à toujours être dans les derniers carrés qu'on commence vraiment à s'y intéresser et à vivre la passion, on va dire, quand on arrive en quart ou peut-être les huitièmes, là.
4: Cette année, déjà, l'équipe de France, elle est exceptionnelle. Et c'est vrai que ouais, l'engouement aussi, il est énorme. Bah, on le voit sur les réseaux sociaux ou même moi, quand j'en parle avec mes collègues et tout. Enfin, l'équipe, elle est incroyable.
5: Je regarde beaucoup de matchs de l'équipe de France parce que j'aime beaucoup. Quand je regarde un match, je suis excitée. Allez la France!
2: France-Paraguay, c'est ce soir à 23h. Très bonne soirée à tous.
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0: Bonsoir à tous sur Zoom Radio. Voici la météo de demain, dimanche 5 juillet. Demain, les températures oscilleront entre 17 et 35 degrés. Le soleil brille sur Périgueux, Vers, Ribérac et Montignac. Rouffignac-Saint-Cernin de Rayac profitera aussi d'un ciel dégagé. Côté vent, il soufflera à 15 km/h direction nord, sauf à Rouffignac où il sera plus léger. Voilà pour la météo de demain. Belle soirée à vous!
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1: Il est 18h.
2: Bonsoir, bonsoir à tous. Retour des fortes chaleurs dans le sud de la France. Météo France qui étend sa vigilance orange canicule à 5 nouveaux départements pour demain midi. L'Aude, le Gard, la Drôme, l'Ardèche et le Vaucluse rejoignent l'Hérault et les Pyrénées-Orientales. Le thermomètre va s'affoler avec des pointes attendues jusqu'à 40 degrés par endroit. On marchait dans près de 80 villes en France contre les violences sexuelles aujourd'hui. Cela après le viol et le meurtre de la jeune Liana, 11 ans, dans le Gers fin mai. Les collectifs réclament une meilleure protection des victimes. Les associations veulent se calquer sur le modèle espagnol et réclament un budget de 3 milliards d'euros par an. Comme attendu par Bison Futé, on a eu beaucoup de monde sur les routes aujourd'hui à la mi-journée. 663 km de bouchons cumulés ont été enregistrés sur tout le pays pour ce premier week-end de départ en vacances. L'autoroute A7 a été particulièrement touchée dans la Drôme avec un trafic saturé sur près de 45 km. La circulation s'annonce beaucoup plus fluide pour demain. Déjà secouée par l'affaire des viols de Mazan, la ville vauclusienne, de nouveau dans l'actualité. Un adjoint au maire sera jugé ce lundi à Carpentras pour détention d'images pédopornographiques. L'élu a été interpellé ce mercredi. Placé en détention provisoire, le suspect s'est vu retirer l'ensemble de ses délégations. Pour constater une vraie baisse des prix à la pompe, il va falloir patienter encore un peu. C'est ce que dit le patron de Total Energy. Malgré le cessez-le-feu entre Washington et Téhéran, Patrick Pouyanné estime qu'il faudra attendre 3 à 4 mois pour que le marché du pétrole se régule. Dans les faits, le transit dans le détroit d'Ormuz reste perturbé. De nombreux armateurs refusent en fait encore d'y envoyer leurs navires. Et puis du foot, on dispute les huitièmes de finale ce soir à la Coupe du Monde à 19h Canada-Maroc, suivi de Paraguay-France à 23h. D'ailleurs pour les Bleus, c'est un sans faute pour l'instant dans la compétition. 4 victoires en autant de matchs, la France est favorite et impressionne. Les supporters sont de plus en plus nombreux à chaque match.
3: Oui, il y a quand même un engouement, mais je trouve moins fort et moins pertinent qu'il y a 4 ans. Après, je pense que ça joue beaucoup par rapport aux horaires des matchs. Et il y a aussi le fait qu'on est tellement habitué à toujours être dans les derniers carrés qu'on commence vraiment à s'y intéresser et à vivre la passion, on va dire, quand on arrive en quart ou peut-être les huitièmes, là.
4: Cette année, déjà, l'équipe de France, elle est exceptionnelle. Et c'est vrai que ouais, l'engouement aussi, il est énorme. Bah, on le voit sur les réseaux sociaux ou même moi, quand j'en parlais avec mes collègues et tout. Enfin, l'équipe, elle est incroyable.
5: Je regarde beaucoup de matchs de l'équipe de France parce que j'aime beaucoup. Quand je regarde un match, je suis excitée. Allez la France!
2: France-Paraguay, c'est ce soir à 23h. Très bonne soirée à tous.
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Bonsoir à tous sur Zoom Radio. Voici la météo de demain, dimanche 5 juillet. Demain, les températures oscilleront entre 17 et 35 degrés. Le soleil brille sur Périgueux, Vert, Ribérac et Montignac. Rouffignac-Saint-Cernin-de-Rayac profitera aussi d'un ciel dégagé. Côté vent, il soufflera à 15 km/h direction nord, sauf à Rouffignac où il sera plus léger. Voilà pour la météo de demain. Belle soirée à vous!

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1: Il est 19h.
2: Bonsoir, bonsoir à tous. Retour des fortes chaleurs dans le sud de la France. Météo France qui étend sa vigilance orange canicule à 5 nouveaux départements pour demain midi. L'Aude, le Gard, la Drôme, l'Ardèche et le Vaucluse rejoignent l'Hérault et les Pyrénées-Orientales. Le thermomètre va s'affoler avec des pointes attendues jusqu'à 40 degrés par endroit. On marchait dans près de 80 villes en France contre les violences sexuelles aujourd'hui. Cela après le viol et le meurtre de la jeune Liana, 11 ans, dans le Gers fin mai. Les collectifs réclament une meilleure protection des victimes. Les associations veulent se calquer sur le modèle espagnol et réclament un budget de 3 milliards d'euros par an. Comme attendu par Bison Futé, on a eu beaucoup de monde sur les routes aujourd'hui à la mi-journée. 663 km de bouchons cumulés ont été enregistrés sur tout le pays pour ce premier week-end de départ en vacances. L'autoroute A7 a été particulièrement touchée dans la Drôme avec un trafic saturé sur près de 45 km. La circulation s'annonce beaucoup plus fluide pour demain. Déjà secouée par l'affaire des viols de Mazan, la ville vauclusienne, de nouveau dans l'actualité. Un adjoint au maire sera jugé ce lundi à Carpentras pour détention d'images pédopornographiques. L'élu a été interpellé ce mercredi. Placé en détention provisoire, le suspect s'est vu retirer l'ensemble de ses délégations. Pour constater une vraie baisse des prix à la pompe, il va falloir patienter encore un peu. C'est ce que dit le patron de Total Energy. Malgré le cessez-le-feu entre Washington et Téhéran, Patrick Pouyanné estime qu'il faudra attendre 3 à 4 mois pour que le marché du pétrole se régule. Dans les faits, le transit dans le détroit d'Ormuz reste perturbé. De nombreux armateurs refusent en fait encore d'y envoyer leurs navires. Et puis du foot, on dispute les huitièmes de finale ce soir à la Coupe du Monde à 19h Canada-Maroc, suivi de Paraguay-France à 23h. D'ailleurs pour les Bleus, c'est un sans faute pour l'instant dans la compétition. 4 victoires en autant de matchs. La France est favorite et impressionne. Les supporters sont de plus en plus nombreux à chaque match.
3: Oui, il y a quand même un engouement, mais je trouve moins fort et moins pertinent qu'il y a 4 ans. Après, je pense que ça joue beaucoup par rapport aux horaires des matchs. Et il y a aussi le fait qu'on est tellement habitué à toujours être dans les derniers carrés qu'on commence vraiment à s'y intéresser et à vivre la passion, on va dire, quand on arrive en quart ou peut-être les huitièmes, là.
4: Cette année, déjà, l'équipe de France, elle est exceptionnelle. Et c'est vrai que ouais, l'engouement aussi, il est énorme. Bah, on le voit sur les réseaux sociaux ou même moi, quand j'en parlais avec mes collègues et tout. L'équipe, elle est incroyable.
5: Je regarde beaucoup de matchs de l'équipe de France parce que j'aime beaucoup. Quand je regarde un match, je suis excitée. Allez la France!
2: France-Paraguay, c'est ce soir à 23h. Très bonne soirée à tous.

0: Bonsoir à tous sur Zoom Radio. Voici la météo de demain, dimanche 5 juillet. Demain, les températures oscilleront entre 17 et 35 degrés. Le soleil brille sur Périgueux, Vers, Ribérac et Montignac. Rouffignac-Saint-Cernin de Rayac profitera aussi d'un ciel dégagé. Côté vent, il soufflera à 15 km/h direction nord, sauf à Rouffignac où il sera plus léger. Voilà pour la météo de demain. Belle soirée à vous.
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1: Il est 20h.
2: Bonsoir, bonsoir à tous. Retour des fortes chaleurs dans le sud de la France. Météo France qui étend sa vigilance orange canicule à 5 nouveaux départements pour demain midi. L'Aude, le Gard, la Drôme, l'Ardèche et le Vaucluse rejoignent l'Hérault et les Pyrénées-Orientales. Le thermomètre va s'affoler avec des pointes attendues jusqu'à 40 degrés par endroit. On marchait dans près de 80 villes en France contre les violences sexuelles aujourd'hui. Cela après le viol et le meurtre de la jeune Liana, 11 ans, dans le Gers fin mai. Les collectifs réclament une meilleure protection des victimes. Les associations veulent se calquer sur le modèle espagnol et réclament un budget de 3 milliards d'euros par an. Comme attendu par Bison Futé, on a eu beaucoup de monde sur les routes aujourd'hui à la mi-journée. 663 km de bouchons cumulés ont été enregistrés sur tout le pays pour ce premier week-end de départ en vacances. L'autoroute A7 a été particulièrement touchée dans la Drôme avec un trafic saturé sur près de 45 km. La circulation s'annonce beaucoup plus fluide pour demain. Déjà secouée par l'affaire des viols de Mazan, la ville vauclusienne, de nouveau dans l'actualité. Un adjoint au maire sera jugé ce lundi à Carpentras pour détention d'images pédopornographiques. L'élu a été interpellé ce mercredi. Placé en détention provisoire, le suspect s'est vu retirer l'ensemble de ses délégations. Pour constater une vraie baisse des prix à la pompe, il va falloir patienter encore un peu. C'est ce que dit le patron de Total Energy. Malgré le cessez-le-feu entre Washington et Téhéran, Patrick Pouyanné estime qu'il faudra attendre 3 à 4 mois pour que le marché du pétrole se régule. Dans les faits, le transit dans le détroit d'Ormuz reste perturbé. De nombreux armateurs refusent en fait encore d'y envoyer leurs navires. Et puis du foot, on dispute les huitièmes de finale ce soir à la Coupe du Monde à 19h Canada-Maroc, suivi de Paraguay-France à 23h. D'ailleurs pour les Bleus, c'est un sans faute pour l'instant dans la compétition. 4 victoires en autant de matchs, la France est favorite et impressionne. Les supporters sont de plus en plus nombreux à chaque match.
3: Oui, il y a quand même un engouement, mais je trouve moins fort et moins pertinent qu'il y a 4 ans. Après, je pense que ça joue beaucoup par rapport aux horaires des matchs. Et il y a aussi le fait qu'on est tellement habitué à toujours être dans les derniers carrés qu'on commence vraiment à s'y intéresser et à vivre la passion, on va dire, quand on arrive en quart ou peut-être les huitièmes, là.
4: Cette année, déjà, l'équipe de France, elle est exceptionnelle. Et c'est vrai que ouais, l'engouement aussi, il est énorme. Bah, on le voit sur les réseaux sociaux ou même moi, quand j'en parlais avec mes collègues et tout. Enfin, l'équipe, elle est incroyable.
5: Je regarde beaucoup de matchs de l'équipe de France parce que j'aime beaucoup. Quand je regarde un match, je suis excitée. Allez la France!
2: France-Paraguay, c'est ce soir à 23h. Très bonne soirée à tous.

Bonsoir à tous sur Zoom Radio. Voici la météo de demain, dimanche 5 juillet. Demain, les températures oscilleront entre 17 et 35 degrés. Le soleil brille sur Périgueux, Vers, Ribérac et Montignac. Rouffignac-Saint-Cernin-de-Réillac profitera aussi d'un ciel dégagé. Côté vent, il soufflera à 15 km/h direction nord, sauf à Rouffignac où il sera plus léger. Voilà pour la météo de demain. Belle soirée à vous!

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